0: Bélier, soyez moins exigeants à l'égard de vos subordonnés. Vous avez tendance à déclarer la guerre à ceux qui ne suivent pas vos ordres. Taureau, laissez vos armes au vestiaire pour signer un armistice. Gémeaux, si votre état de fatigue perdure, faites un check-up santé. Cancer, harmonisez vos rythmes de vie et régulez votre sommeil. Vous avez besoin de recharger vos batteries. Lion, Vénus protège vos amours. Profitez-en sans attendre en programmant un tête-à-tête avec votre partenaire. Vierge, comme vous êtes perfectionniste, vous voulez contrôler la situation dans les moindres détails. Balance, votre conscience professionnelle vous honore. Vous vous êtes fixé un but que vous voulez atteindre coûte que coûte. Scorpion, vous avez de l'énergie à revendre. Vous accélérez le rythme pour réaliser vos projets au plus vite. Sagittaire, Mercure vous soutient, alors soyez à l'affût de toutes les propositions. Capricorne, vous avez le vent en poupe, ne ratez pas le coche, vous le regretteriez. Verseau, quelle vitalité! Ne dépassez pas les limites qui vous sont imparties tout de même. Poisson, vous êtes débordé, vous faites des heures supplémentaires pour rattraper votre retard.
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1: Bonjour. Après que deux véhicules ont brûlé à Centuri dans le Cap Corse, une enquête a été ouverte par le parquet de Bastia. Pour l'heure, l'origine des flammes n'est pas déterminée et aucune hypothèse n'est encore privilégiée, a souligné le magistrat. Les véhicules appartenaient à la première adjointe, au maire de la commune et à son compagnon. Un accident de la circulation a fait 4 blessés hier matin dans le tunnel de Bastia lors de la collision de deux véhicules. Le tunnel a pu être rouvert vers 10 heures. Dans le cadre

0: cadre du programme Erasmus+, 10 jeunes Corses participeront à partir de demain et jusqu'au 14 mai à l'European Rural Youth Dialogue à Strasbourg. La délégation Corse est composée d'étudiants en BTS, support à l'action managériale du lycée Paul Vincenzini à Bastia, d'un musicien mandoliniste de Porto Vecchio et d'un enseignant agrégé de lettres originaire de Corse, attaché d'enseignement à la Sorbonne, dans la capitale alsacienne. Les jeunes insulaires rejoindront une soixantaine d'autres jeunes venus d'autres territoires ruraux de France, mais également de l'étranger, Estonie, Roumanie ou encore Islande. Ils travailleront autour de plusieurs thématiques communes aux territoires ruraux européens. Afin d'assurer la reproduction des balbuzards pêcheurs de Corse, la préfecture maritime de la Méditerranée vient de publier un arrêté réglementant la navigation et le mouillage aux abords des nids de balbuzards pêcheurs situés sur la façade occidentale de notre île. Le balbuzard pêcheur est une espèce protégée qui connaît en Corse depuis plusieurs années de fortes difficultés de reproduction. Si les causes sont multiples, le dérangement nautique omniprésent à l'aplomb des nids, notamment en été, est une source importante de stress pour les oiseaux. Au regard de la sensibilité de cette espèce aux impacts anthropiques, particulièrement en période de reproduction, les autorités étatiques ont donc défini un cadre réglementaire qui permet de préserver ce cycle. L'arrêté couvre la période allant du 1er mai au 31 juillet avec 16 zones réglementées permettant de protéger 18 nids. La Ligue de football professionnel a annoncé hier qu'elle ouvrait une instruction sur les incidents survenus samedi à l'issue de la rencontre de Ligue 2 entre le Sporting Club de Bastia et le Mans FC. La décision sera rendue mercredi. Alors qu'on était entré dans le temps additionnel, le Mans a marqué un deuxième but et des fumigènes ont alors été lancés sur la pelouse par les supporters. L'arbitre avait alors arrêté la rencontre. Enfin, à partir d'aujourd'hui jusqu'à dimanche, Lecce accueille son premier Open international d'échecs. Sur les 200 participants, une vingtaine de grands maîtres du top 100 venus d'Inde, d'Allemagne, de Chine, d'Iran ou du Kazakhstan y participeront, comme le grand maître bastiais également, Marc-Andrea Maurizi. La météo pour terminer ce journal. Les périodes ensoleillées vont alterner avec les passages nuageux aujourd'hui. Des passages nuageux qui pourront même donner quelques averses et de la neige à partir de 2250 mètres. Le Libéchio soufflera fort sur l'ouest de l'île et aux extrémités avec des rafales atteignant jusqu'à 100 km/h. Les maximales de ce lundi, 20 à 23 degrés près des côtes, 10 à 19 degrés dans l'intérieur et sur le relief. Fin de ce journal, merci de l'avoir suivi. À très bientôt sur notre antenne. Très belle journée.
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1: Et je vous en parle tout de suite justement de vos éphémérides. Lundi 11 mai, lever du jour à 6h04 ce matin, coucher à 20h36, 2 minutes en plus pour cette nouvelle journée. Sachez que nous fêtons les Estelles. Ce prénom vient du latin stella qui signifie étoile. C'est un prénom associé à la lumière, l'espérance et à la beauté céleste. Il est diffusé en Europe et au Moyen-Âge. Notamment dans les pays latins, ce prénom a connu un pic de popularité en France. Dans les années 1970 à 1990, on retrouve Estella parmi les prénoms dérivés. Je vous rappelle quelques 11 mai à travers l'histoire. En 1745, la bataille de Fontenoy oppose les armées françaises conduites par le maréchal Maurice de Saxe aux Anglais et à leurs alliés hollandais et autrichiens. Au cours de cette bataille, Louis XV s'illustre par son courage. Pour remercier le maréchal de la victoire, le roi lui fait don du château de Chambord. 1914, naissance du volcanologue Aaron Taziev. 1924, victoire du cartel des gauches aux législatives. En 1931, présentation en Allemagne du film de Fritz Lang, M le maudit. 1940, Winston Churchill devient chef de la coalition de guerre en Grande-Bretagne. En 1960, baptême du France fêté par les chantiers de l'Atlantique à Saint-Nazaire. En 1963, violents incidents raciaux en Alabama. 1981, mort de Bob Marley, musicien et chanteur reggae. Et puis en 1987, le procès de l'ancien chef de la Gestapo lyonnais, Barbie, accusé de torture, d'exécution et de déportation, dont celle des enfants juifs d'Izieux, s'ouvre à Lyon. Il est défendu par Maître Vergès.

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1: Bref, c'est une série humoristique qui vous attend sur TF1 dès 21h10 et puis ce sera suivi par New York, unité spéciale à partir de 23h20. Meurtre au paradis comme série de suspense sur France 2, premier épisode à 21h10, second à 23h10. New Country for Old Men, c'est un trailer que vous propose France 3 dès 21h10, suivi par Farang, film d'action à 23h10. Team Jewel, c'est un documentaire musical sur France 4. Dès 21h, Jewel au Stade de France, c'est du rap et c'est à 22h30. C'est Le Monde de Jamie que vous propose France 5 dès 21h05, documentaire Sciences et Techniques à 21h05. Ce sera suivi par C'est ce soir comme talk show à partir de 22h50. Sur M6, Marié au premier regard, documentaire télé-réalité à partir de 21h10, Cougar Island, jeu à 23h25. À retrouver sur Arte, Le Brigand Bien-Aimé, c'est un western à 20h55. Donnie Brasco, film policier à 22h40.

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1: Bonjour, après que deux véhicules ont brûlé à Centuri dans le Cap Corse, une enquête a été ouverte par le parquet de Bastia. Pour l'heure, l'origine des flammes n'est pas déterminée et aucune hypothèse n'est encore privilégiée, a souligné le magistrat. Les véhicules appartenaient à la première adjointe, au maire de la commune et à son compagnon. Un accident de la circulation a fait 4 blessés hier matin dans le tunnel de Bastia lors de la collision de deux véhicules. Le tunnel a pu être rouvert vers 10h. Dans le cadre du programme Erasmus+, 10 jeunes Corses participeront à partir de demain et jusqu'au 14 mai à l'European Rural Youth Dialogue à Strasbourg. La délégation Corse est composée d'étudiants en BTS, support à l'action managériale du lycée Paul Vincenzini à Bastia, d'un musicien mandoliniste de Porto Vecchio et d'un enseignant agrégé de lettres originaire de Corse, attaché d'enseignement à la Sorbonne, dans la capitale alsacienne. Les jeunes insulaires rejoindront une 60aine d'autres jeunes venus d'autres territoires ruraux de France.

0: mais également de l'étranger, Estonie, Roumanie ou encore Islande. Ils travailleront autour de plusieurs thématiques communes aux territoires ruraux européens. Afin d'assurer la reproduction des balbuzards pêcheurs de Corse, la préfecture maritime de la Méditerranée vient de publier un arrêté réglementant la navigation et le mouillage aux abords des nids de balbuzards pêcheurs situés sur la façade occidentale de notre île. Le balbuzard pêcheur est une espèce protégée qui connaît en Corse depuis plusieurs années de fortes difficultés de reproduction. Si les causes sont multiples, le dérangement nautique omniprésent à l'aplomb des nids, notamment en été, est une source importante de stress pour les oiseaux. Au regard de la sensibilité de cette espèce aux impacts anthropiques, particulièrement en période de reproduction, les autorités étatiques ont donc défini un cadre réglementaire qui permet de préserver ce cycle. L'arrêté couvre la période allant du 1er mai au 31 juillet avec 16 zones réglementées permettant de protéger 18 nids. La Ligue de football professionnel a annoncé hier qu'elle ouvrait une instruction sur les incidents survenus samedi à l'issue de la rencontre de Ligue 2 entre le Sporting Club de Bastia et le Mans FC. La décision sera rendue mercredi. Alors qu'on était entré dans le temps additionnel, le Mans a marqué un deuxième but et des fumigènes ont alors été lancés sur la pelouse par les supporters. L'arbitre avait alors arrêté la rencontre. Enfin, à partir d'aujourd'hui jusqu'à dimanche, Lecce accueille son premier Open international d'échecs. Sur les 200 participants, une vingtaine de grands maîtres du top 100 venus d'Inde, d'Allemagne, de Chine, d'Iran ou du Kazakhstan y participeront, comme le grand maître bastiais également, Marc-Andrea Maurizi. La météo, pour terminer ce journal, les périodes ensoleillées vont alterner avec les passages nuageux aujourd'hui, des passages nuageux qui pourront même donner quelques averses et de la neige à partir de 2250 mètres. Le Libeccio soufflera fort sur l'ouest de l'île et aux extrémités, avec des rafales atteignant jusqu'à 100 km/h. Les maximales de ce lundi, 20 à 23 degrés près des côtes, 10 à 19 degrés dans l'intérieur et sur le relief. Fin de ce journal, merci de l'avoir suivi. À très bientôt sur notre antenne. Très belle journée.
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3: Sachez que le Quintet Plus court ce lundi 11 mai à Vichy à 13h55. Il y aura 13 chevaux au départ. La sélection de Tony Gonzalez est le 7, le 12, le 6, le 1, le 2, le 9, le 5 et le 13. En coup de poker, réunion une première course. Le numéro 2, Lucky Luciano. Coup de cœur, réunion 3. Deuxième course, le numéro 1, Violet Le Duc.
2: Allez, bonne course et bonne chance à tous.
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3: Et on commence avec les concerts de la confrérie Saint-Antoine-Abbé de Calvi. C'est aujourd'hui à partir de 19h dans la cathédrale Saint-Jean-de-Baptiste que ça se passera. Interprété tout au long de l'année, ces chants s'inscrivent au cœur de la vie religieuse et communautaire de Calvi. À travers ce concert, le public est invité à découvrir une expression vivante du patrimoine immatériel de la ville, témoignant d'un héritage transmis de génération en génération. Sachez que les recettes du concert sont intégralement destinées au soutien des œuvres de bienfaisance de la confrérie. Zoint se produit à Lille-Roux cette fois-ci. Chanteur corse, ça sera à l'église de la Miséricorde, 5 rue Louis-Philippe. Et ce sera donc à partir de 19h en ce jour. Et puis deux films sont à retrouver en ce jour au cinéma Le Fogat en ce lundi à 18h. Ce sera Michael en version VO sous-titrée. Juste une illusion vous est proposée ce soir à 21h.

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2: Les trous de l'emmental proviennent du CO2 produit par des bactéries lors de la fermentation. Autrefois, des microparticules de foin servaient de point de départ aux bulles. Le lait aujourd'hui étant plus propre et ce grâce à des techniques de traite modernes, on doit ajouter de fines particules de foin pour recréer ces célèbres trous.
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0: Bélier, soyez moins exigeant à l'égard de vos subordonnés. Vous avez tendance à déclarer la guerre à ceux qui ne suivent pas vos ordres.
1: Taureau, laissez vos armes au vestiaire pour signer un armistice.
2: Gémeaux, si votre état de fatigue perdure, faites un check-up santé.
3: Cancer, harmonisez vos rythmes de vie et régulez votre sommeil. Vous avez besoin de recharger vos batteries.
4: Lion, Vénus protège vos amours. Profitez-en sans attendre en programmant un tête-à-tête avec votre partenaire.
5: Vierge, comme vous êtes perfectionniste, vous voulez contrôler la situation dans les moindres détails.
6: Balance, votre conscience professionnelle vous honore. Vous vous êtes fixé un but que vous voulez atteindre coûte que coûte.
7: Scorpion, vous avez de l'énergie à revendre. Vous accélérez le rythme pour réaliser vos projets au plus vite.
8: Sagittaire, Mercure vous soutient, alors soyez à l'affût de toutes les propositions.
9: Capricorne, vous avez le vent en poupe, ne ratez pas le coche, vous le regretteriez.
10: Verseau, quelle vitalité, ne dépassez pas les limites qui vous sont imparties tout de même.
11: Poisson, vous êtes débordé, vous faites des heures supplémentaires pour rattraper votre retard.

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Notre santé suscite beaucoup d'interrogations. Depuis quelques années, les forums spécialisés surgissent sur Internet. On y expose ses problèmes, cherche à comprendre sa ou ses maladies, demande des conseils. Jadis, la santé était la chasse gardée des médecins. Aujourd'hui, elle n'a plus de secrets ni de tabous. On parle de tout partout, y compris dans les émissions de radio. C'est le cas ici. Dans chacun de ces épisodes, Question de santé répond à une question que vous vous posez. Pour ce premier épisode, je reviens sur un message qui a du mal à passer. Il s'agit de la consommation quotidienne de fruits et de légumes. Les recommandations en conseillent 5 par jour. En y regardant de plus près, on ne sait pas à quoi correspond ce chiffre et comment dissocier les fruits et les légumes. La première question que je pose est à Isabelle Levasseur. Elle est nutritionniste à Paris. Je lui demande, faut-il manger 5 fruits et légumes par jour ? Les campagnes de sensibilisation s'enchaînent. Les résultats sont toujours les mêmes quand ils ne s'aggravent pas. Voilà plus de 15 ans que l'on nous rabâche la même chose, que l'on nous serine les mêmes discours. Avec plus ou moins de réussite, nous n'avons jamais connu autant de personnes obèses dans notre pays. On ne cesse de nous recommander de bouger et de manger 5 fruits et légumes par jour. Mais à quoi cela correspond-il ? Les recommandations de l'Agence nationale de sécurité sanitaire de l'alimentation, qui s'inscrivent dans le cadre du programme national nutrition santé, qui existe depuis 2001, ne sont pas très claires. On peut même dire qu'elles sont floues. Il faut entendre par 5 fruits et légumes, 5 portions de fruits et légumes. C'est un mix des deux, pas 5 portions de fruits d'un côté et 5 portions de légumes de l'autre. Mais que signifie une portion ? Là encore, il faut aller dans les méandres des recommandations pour comprendre. Une portion, c'est grosso modo une paume de main de taille moyenne. Pour quantifier tout cela, on peut dire qu'une portion de fruits est l'équivalent d'une demi-barquette de fraises ou d'une pomme et qu'une portion de légumes représente un ramequin de concombre ou une poignée d'haricots verts. Les mélanges, s'ils sont contenus dans les quantités indiquées, sont à considérer comme des portions, pas comme des fruits ou des légumes à eux seuls.

Les recommandations varient d'un pays à l'autre. C'est ce qui explique, entre autres, la différence de morphologie entre les individus. On peut penser que les recommandations ne sont pas les mêmes entre les États-Unis et la France. Même si, en matière d'obésité, nous nous rapprochons de nos amis d'outre-Atlantique. Il faut croire que nous avons besoin de repères pour nous alimenter. C'est à cela que sert le PNNS. Il est destiné à s'assurer que notre alimentation couvre nos besoins nutritionnels, explique Isabelle Levasseur. C'est comme cela que les scientifiques se sont aperçus que nos apports en fruits et en légumes étaient largement insuffisants. Ils le sont d'ailleurs encore, notamment chez les enfants. Ils consomment toujours aussi peu de fruits et de légumes frais. Il faut se rappeler que les fruits et les légumes ont de multiples vertus, à condition qu'ils soient consommés crus, c'est-à-dire frais, surgelés ou en conserve. La cuisson détruit tout ou partie des principes actifs. Les fruits et les légumes apportent de l'eau, surtout les fruits et les légumes à queue, à l'instar du concombre, des agrumes et de la pastèque. Ils sont riches en vitamines des groupes A, B, C et K. Les fruits et les légumes contiennent des minéraux, du calcium, du potassium, du magnésium. Ils sont peu caloriques si l'on s'en tient aux quantités indiquées. Les fruits et les légumes sont un apport intéressant de fibres. Fibres dont les effets préventifs sont attestés par les scientifiques sur le cancer du côlon et le cholestérol notamment. Il n'y a pas de recommandation sur la consommation de tels fruits ou tels légumes. Pour dire des nutritionnistes, comme Isabelle Levasseur, cela manque de précision. Selon les professionnels, il faut privilégier les fruits et les légumes de saison. Il faut les consommer à tous les repas plutôt qu'en une fois. Il faut préciser ce qu'entendent les recommandations par fruits et légumes frais. Ce sont des produits secs et non transformés. Les pois cassés, lentilles, haricots verts, pommes de terre, compotes, confitures, pâtes, jus et autres fruits confits ne sont pas considérés comme des légumes et des fruits frais. On peut résumer les choses ainsi. Ce qui est frais est le moins transformé possible, comprenez avec le minimum d'ajout de sucre et de matière grasse. Les fruits et les légumes congelés ont leur place dans notre régime alimentaire. S'ils ne sont pas transformés, les fruits et les légumes surgelés sont considérés comme frais par les spécialistes de la nutrition, avec des qualités nutritionnelles identiques à ceux achetés sur le marché. Les congelés sont encouragés par les nutritionnistes. Ils voient dans ces produits une manière de varier les apports et les plaisirs. Car c'est la clé de la nutrition que de prendre du plaisir à manger. C'est pour cela qu'Isabelle Levasseur insiste sur la nécessité d'intervertir le cuit et le cru pour des questions de goût d'abord et de nécessité nutritionnelle ensuite, dit-elle. Manger que du cru nous assure de consommer beaucoup de vitamine C, ajoute-t-elle. Mais c'est irritant pour les intestins. Il y a de toute façon des légumes qui ne se mangent pas crus. C'est le cas de la pomme de terre. Plus ils sont transformés, plus ils perdent de l'intérêt nutritionnel. Plus précisément, plus ils perdent des vitamines et des minéraux. C'est pourquoi il faut consommer les fruits et les légumes le plus naturellement qui soit, en les épluchant au minimum et en les mangeant le plus près possible de la cueillette. Pour autant, une ratatouille ou une sauce tomate maison ont leur place dans notre régime alimentaire. Si on compense la cuisson des légumes par un apport d'autres légumes, cru cela, pour amener des vitamines, dit Isabelle Levasseur. Tout est bon, c'est l'excès qui nuit. Entendez qu'il n'y a pas de fruits et de légumes qui sont mieux à consommer que d'autres. On peut tous les manger. Il faut les varier pour profiter des bienfaits nutritionnels des uns et des autres. Les nutritionnistes l'accordent, les ambiguïtés sont permises dans l'interprétation des recommandations du PNNS. Selon eux, elles ne sont toujours pas comprises. Il faut garder à l'esprit que bien qu'ils soient naturels, les fruits sont une source de sucre, parfois importante. Cela signifie qu'ils doivent être consommés avec modération, surtout par les personnes diabétiques. De leur côté, les légumes sont sans risque. Ils peuvent être mangés sans limite, avec peut-être quelques réserves sur les risques intestinaux s'ils sont ingérés crus ou en grande quantité. Vous avez compris que 5 fruits et légumes par jour, cela veut dire 5 portions de fruits et de légumes, pas 5 fruits et légumes, ou pas 5 fruits et 5 légumes. Avec, pour les scientifiques, une légère préférence pour les légumes. Il ne s'agit pas de manger 5 pommes ou 5 concombres quotidiennement, mais 5 ramequins ou pommes de main de mélange de tomates, concombres, haricots verts, pommes, cerises, etc. Vous pouvez donc passer à table en toute connaissance nutritionnelle. Je vous souhaite
souhaite un bon appétit et vous dit à bientôt pour un prochain numéro de Questions de Santé.

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1: La météo de ce lundi, effectivement, ce matin, le ciel est clair, devenant peu nuageux avec quelques nuages cet après-midi, sans pluie nous dit-on. Température de 19 à 22 degrés, ressenti 24 sous l'influence du soleil aujourd'hui. Vent de sud-ouest, le Libé, choix atteint 65 à 75 km par heure en seconde partie de journée. Il rendra d'ailleurs la mer très forte aujourd'hui. L'indice UV max du soleil, il sera de 7.

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Bonjour à tous, au micro Michel Gosselin, je vous retrouve comme chaque semaine pour une demi-heure de chansons à thème. Le nom de ce rendez-vous, vous le connaissez, face A, face B, avec toujours les plus belles pépites de notre discothèque, sans oublier quelques documents sonores. Aujourd'hui, on va faire sérieux, enfin sérieux pas trop quand même, puisque je vous propose des abécédaires en chansons. On va donc réviser ensemble, mais toujours avec le sourire, bien sûr, et on va commencer avec les 4 barbus, un premier 45 tours sorti sur le label Philips en 1955, avec un air de Mozart adapté par Francis Blanche, Fantaisie

0: Z.
1: Après les lettres, les sciences.
2: Si petit A,
3: petit B,
2: petit C
3: sont les masses des corps,
2: grand A, grand B, grand C.

0: petit A,
1: Prime.
0: Petit B,
1: Prime.
0: Petit C,
1: Prime.
0: Sont directement proportionnels à petit A. Petit

Les Quatre Barbus, un premier 45 tours sorti en 1955, mais Les Quatre Barbus ont enregistré avant des 78 tours bien sûr, puisqu'ils s'étaient formés en 1938 sous le nom de Quatuor Vocal des Compagnons de Route. Et c'est en 1949 qu'ils adoptent leur configuration définitive qui va durer jusqu'à leur séparation officielle en 1969. Les quatre membres sont aujourd'hui disparus. Dans Face A Face B, nous révisons, nous faisons sérieux ensemble aujourd'hui, et voici un autre abécédaire en chanson, The New ABC par le trio de jazz vocal Lambert, Hendrix and Ross.

The New ABC, le nouvel ABCDR, chanté façon jazz par Anne Ross, David Lambert et John Hendricks, qui se sont formés dans les années 50 et ont servi de modèle à pas mal de groupes célèbres comme les Double Six en France ou Manhattan Transfer un peu plus tard aux États-Unis. Ça, c'était une chanson signée Lambert. La plupart des autres titres de leur répertoire étaient empruntés à des gens comme Miles Davis, Duke Ellington ou George Gershwin par exemple. Voici un autre ABC de la chanson avec les Jackson 5. Vous allez certainement reconnaître une voix qui allait devenir célèbre, celle du petit Michael alias Bambi.

0: ABC, un autre abécédaire en chanson, les Jackson 5 sur leur deuxième album, sorti le 8 mai 1970. L'album s'appelait également ABC et le petit Michael, qui allait devenir le grand Michael Jackson plus tard, était âgé à l'époque seulement d'une douzaine d'années.
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0: Les ABCDR sont à l'honneur aujourd'hui en chanson dans notre rendez-vous face à face B et nous allons retrouver maintenant un enregistrement historique, l'ABCDR de Boris Vian à l'usage des enfants et des personnes qui téléphonent. Enregistré par Lucienne Vernet à la fin des années 50, Lucienne Vernet était l'épouse de Jacques Canetti, a enregistré beaucoup de chansons pour enfants sur 78 tours avec les quatre barbus dont nous avons parlé tout à l'heure. Nous allons retrouver la voix de Jacques Canetti qui avait fondé le célèbre théâtre des Trois Baudets en 1947, théâtre qui a réouvert il y a quelques années. Jacques Canetti avait découvert, lui, de nombreux talents, comme Brassens, Brel par exemple, et Boris Vian également, dont il égrène ici quelques souvenirs à propos de sa carrière.
2: Boris Vian, ça, c'est un cas, parce que Boris Vian, ça n'a pas marché du tout. Moi, j'étais pro-Boris Vian, je le mettais chaque fois que je pouvais, Boris était dans le coup, il faisait des chansons magnifiques, c'était pas un grand interprète, mais c'était un merveilleux interprète parce que il savait dire ce qu'il avait écrit, et en dehors de cette chanson qui se trouve sur le disque, il y a deux ou trois grands disques complets que j'ai fait avec Boris. Vous allez m'en dire des nouvelles si vous les écoutez. Ah.

entendu la voix de Jacques Canetti, que j'avais eu le bonheur de rencontrer le 6 mai 1997, un mois avant sa disparition. Il nous parlait de Boris Vian et nous avons écouté par Lucienne Vernet l'abécédaire à l'usage des enfants et des personnes qui téléphonent, écrit bien sûr par Boris Vian. Un autre abécédaire dans un style complètement différent maintenant, celui des Eurythmics, un groupe que vous connaissez bien sûr, composé de Annie Lennox et Dave Stewart, qui a connu le succès sur plusieurs albums, dont celui-ci, Touch.

0: Extrait de l'album Touch en 1983, c'était ABC par le duo britannique Eurythmics, et ça c'était la même année que leur fameux succès Sweet Dreams Are Made of This, et dans le titre qu'on vient d'entendre, vous avez certainement remarqué le démarrage un petit peu poussif au départ, basé sur le bruit d'un disque qui arrive à sa fin près de l'étiquette centrale lorsque le diamant tourne sans fin et qu'on oublie d'arrêter la platine.
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0: Voici toujours à propos d'ABCDR, notre thème aujourd'hui dans Face A, Face B, Frankie Lymon avec son groupe Les Teenagers. Il s'était rendu célèbre à la fin des années 50 avec ce groupe originaire de New York. Parmi ses titres enregistrés, pas très connus en France à l'époque, ABC of Love, l'ABCDR de l'amour.
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0: C'était Frankie Lymon and the Teenagers, The ABCs of Love, l'ABCDR de l'amour, sur un 45 tours, deux titres sortis aux États-Unis en octobre 1956. Frankie Lymon était né le 30 septembre 1942 et a disparu le 27 février 68 suite au déclin de son succès et à l'abus de diverses substances illicites. Dans Face à Face B, voici encore une chanson qui parle d'ABCDR. Là, ce sera un ABCDR léger. Comment apprendre à danser le Madison en 1962 avec Danny Logan et son groupe Les Pirates.
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0: C'était Danny Logan et son groupe Les Pirates, dont je vous avais parlé, je crois, assez récemment dans notre rendez-vous face à face B. L'ABC du Madison en 1962, c'était déjà presque la fin de carrière de ce groupe que Danny Logan a quitté fin 1962 pour tenter l'année suivante une carrière solo sans grand succès. Et Danny Logan a disparu le 8 juin 1984. Face à face B, ça se termine pour aujourd'hui. Nos chansons étaient sous forme d'abécédaire. Et oui, on a révisé un petit peu ensemble. Et on va terminer avec éclat et brio, comme à chaque fois, avec un trio britannique tout à fait intéressant, formé en 1989, nommé les Tiger Lilies. Entre 94 et 2012, date de leur dernier opus, ils sont déjà à la tête d'une trentaine d'albums réalisés dans un style tout à fait inclassable, ainsi que vous allez vous en rendre compte dans ce titre. Au micro, c'était Michel Gosselin. On se dit à la semaine prochaine avec un autre thème en chanson. Bye bye, salut.
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0: Salut, je suis ravi de vous retrouver. Vous êtes avec Yann comme chaque semaine. On va passer une heure ensemble. Une heure de nouveautés pop rock. Vous écoutez Réservoir Pop.
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1: À l'instant, Zélie en nouveauté, Je ne serai jamais, extrait du nouvel album Le cœur et sa dictature. Je vous propose maintenant Youngblood sur Idols partie 2. On écoute Suburban Requiem. Youngblood.

Superbus et Kyo à l'instant dans Réservoir Pop avec le titre OK KO, extrait du dernier album de Superbus qui s'appelle également OK KO et qui vient de sortir dans une nouvelle édition. Je vous propose maintenant Petit K sur l'album Vie Vagabonde, c'est également le titre que l'on écoute, Petit K.

Le morceau s'appelle Angel Wings, vous venez d'écouter President à l'instant dans Réservoir Pop. Marguerite est de retour avec un tout nouveau single, ça s'appelle La Bosse, on l'écoute, Marguerite.

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1: Vous êtes toujours avec Yann pour Réservoir Pop. Chaque semaine, des nouveautés. C'est le cas de Mona Lisa qu'on vient d'écouter avec le titre « Le petit pêcheur ». La suite, c'est Oli Brune, « Vision ».

Head Case dans Réservoir Pop avec le titre Viking, extrait du deuxième chapitre de l'album The Cage and the Crown, Head Case. La suite, toujours en nouveauté, c'est Elena Copsi, Sinon Rien.

Volo en nouveauté dans Réservoir Pop, l'album est attendu en mars. On vient d'écouter Mine de rien, Volo. Je vous propose maintenant The Lanskys, Sexy Teacher, extrait d'un album à paraître en avril, The Lanskys.

The Black Keys à l'instant en nouveauté, You Got to Lose. L'album est attendu au mois de mai. Je vous propose Opium du Peuple, habitué des reprises façon metal rock. Ils sortent un nouvel album aux confins du metal verse. Ils ont repris la boulette de Diams. On les écoute. Opium du Peuple.

Une des révélations du moment, Mickey, extrait de son album Industry Plant. On a écouté, ça pique un peu quand même, Mickey. Matmata est de retour, un retour inattendu, une reprise d'Étienne Dao tombée pour la France à la sauce Matmata. On l'écoute tout de suite.

Vous êtes toujours avec Yann pour Réservoir Pop. À l'instant, on a écouté Madeleine Ann avec le titre Plan de carrière. Voilà, c'est la fin de l'émission. J'espère que vous avez passé un bon moment en ma compagnie. Je vous donne rendez-vous la semaine prochaine pour une nouvelle édition de Réservoir Pop et pour découvrir ensemble d'autres nouveautés pop-rock. Je vous dis à très bientôt. Salut !

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2: Et je vous en parle tout de suite justement de vos éphémérides. Lundi 11 mai, lever du jour à 6h04 ce matin, coucher à 20h36, 2 minutes en plus pour cette nouvelle journée. Sachez que nous fêtons les Estelles. Ce prénom vient du latin stella qui signifie étoile. C'est un prénom associé à la lumière, l'espérance et à la beauté céleste. Il est diffusé en Europe et au Moyen-Âge. Notamment dans les pays latins, ce prénom a connu un pic de popularité en France. Dans les années 1970 à 1990, on retrouve Estella parmi les prénoms dérivés. Je vous rappelle quelques 11 mai à travers l'histoire. En 1745, la bataille de Fontenoy oppose les armées françaises conduites par le maréchal Maurice de Saxe aux Anglais et à leurs alliés hollandais et autrichiens. Au cours de cette bataille, Louis XV s'illustre par son courage. Pour remercier le maréchal de la victoire, le roi lui fait don du château de Chambord. 1914, naissance du volcanologue Aaron Taziev. 1924, victoire du cartel des gauches aux législatives. En 1931, présentation en Allemagne du film de Fritz Lang, M le maudit. 1940, Winston Churchill devient chef de la coalition de guerre en Grande-Bretagne. En 1960, baptême du France, fêté par les chantiers de l'Atlantique à Saint-Nazaire. En 1963, violents incidents raciaux en Alabama. 1981, mort de Bob Marley, musicien et chanteur reggae. Et puis en 1987, le procès de l'ancien chef de la Gestapo lyonnais, Barbie, accusé de torture, d'exécution et de déportation, dont celle des enfants juifs d'Izieux, s'ouvre à Lyon. Il est défendu par Maître Vergès.
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1: Bref, c'est une série humoristique qui vous attend sur TF1 dès 21h10 et puis ce sera suivi par New York, unité spéciale à partir de 23h20. Meurtre au paradis comme série de suspense sur France 2, premier épisode à 21h10, second à 23h10. New Country for Old Men, c'est un trailer que vous propose France 3 dès 21h10, suivi par Farang, film d'action à 23h10. Team Jewel, c'est un documentaire musical sur France 4. Dès 21h, Jewel au Stade de France, c'est du rap et c'est à 22h30. C'est Le Monde de Jamie que vous propose France 5 dès 21h05, documentaire Science et Technique à 21h05. Ce sera suivi par C'est ce soir comme talk show à partir de 22h50. Sur M6, Marié au premier regard, documentaire télé-réalité à partir de 21h10, Cougar Island, jeu à 23h25. À retrouver sur Arte, Le Brigand bien aimé, c'est un western à 20h55. Donnie Brasco, film policier à 22h40.

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1: La météo de ce lundi, effectivement, ce matin, le ciel est clair, devenant peu nuageux avec quelques nuages cet après-midi, sans pluie nous dit-on. Température de 19 à 22 degrés, ressenti 24 sous l'influence du soleil aujourd'hui. Vent de sud-ouest, le Libé, choix atteint 65 à 75 km par heure en seconde partie de journée. Il rendra d'ailleurs la mer très forte aujourd'hui. L'indice UV max du soleil, il sera de 7.
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1: Les trous de l'emmental proviennent du CO2 produit par des bactéries lors de la fermentation. Autrefois, des microparticules de foin servaient de point de départ aux bulles. Le lait aujourd'hui étant plus propre et ce grâce à des techniques de traite modernes, on doit ajouter de fines particules de foin pour recréer ces célèbres trous.
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1: Et on commence avec les concerts de la confrérie Saint-Antoine-Abbé de Calvi. C'est aujourd'hui à partir de 19h dans la cathédrale Saint-Jean-de-Baptiste que ça se passera. Interprété tout au long de l'année, ces chants s'inscrivent au cœur de la vie religieuse et communautaire de Calvi. À travers ce concert, le public est invité à découvrir une expression vivante du patrimoine immatériel de la ville, témoignant d'un héritage transmis de génération en génération. Sachez que les recettes du concert sont intégralement destinées au soutien des œuvres de bienfaisance de la confrérie. Zoint se produit à Lille-Roux cette fois-ci. Chanteur corse, ça sera à l'église de la Miséricorde, 5 rue Louis-Philippe. Et ce sera donc à partir de 19h en ce jour. Et puis deux films sont à retrouver en ce jour au cinéma Le Fogat en ce lundi à 18h. Ce sera Michael en version VO sous-titrée. Juste une illusion vous est proposée ce soir à 21h.

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0: On recherche sur Belgodère un commercial homme ou femme pour rejoindre une équipe dynamique au sein d'un magasin situé à Lozar. Le poste est en intérim jusqu'à fin septembre avec la possibilité de prolongation par la suite. Les horaires sont de 9h à 12h et de 14h à 18h du lundi au vendredi et de 9h à 12h le samedi. Vous travaillerez à temps plein avec une charge de 39 heures de travail par semaine. Le contrat débutera le plus tôt possible et se terminera le 30 septembre pour une durée donc totale de 6 mois. CDD de 6 mois à raison de 39 heures de travail par semaine. Une place de conseiller de vente en cigarettes électroniques est recherchée sur Île-Rousse. C'est une boutique située à Île-Rousse qui recherche effectivement un ou une conseillère de vente engagée, animée par le goût du challenge et de la satisfaction client. Poste à prendre à pourvoir dès le 1er juin 2026. CDI, 37 heures de travail par semaine, les week-ends et jours fériés également. Vous travaillerez donc en journée et le samedi. Une place d'adjoint d'animation vous est proposée sur Île-Rousse. Votre mission principale sera l'encadrement et animation, concevoir, proposer, encadrer les activités éducatives, culturelles, sportives et de loisirs, assurer la sécurité physique, morale et affective des publics accueillis, adapter les activités en fonction de l'âge et des besoins des publics. Et ce, pour un contrat à durée déterminée de 6 mois à raison de 35 heures de travail par semaine durant les vacances scolaires. L'offre suivante est une place de barman, barmaid, serveur qui vous est proposée sur Île-Rousse. Travail en soirée, horaire de 18h à 0h, une matinée sur deux. Avec un jour et demi de repos par semaine, vous assurez la bonne tenue et l'entretien du bar. La préparation de diverses boissons et cocktails, la prise de commande, vous conseillerez les clients. Poste nourri, logé, ménage assuré dans les parties communes du logement, parking, piscine, laverie, avec une participation requise aux frais d'entretien de 150 euros par mois à la charge de l'employé. C'est un contrat à durée déterminée de 5 mois à raison de 42 heures de travail par semaine, les week-ends et les jours fériés. Une place de vendeur en bricolage vous est proposée sur Île-Rousse. Une expérience serait appréciée, mais poste ouvert à un débutant souhaitant se former au métier. Vos missions sont les suivantes. Vous accueillerez les clients, les conseillerez, les guiderez sur leurs achats. Vous mettrez en valeur votre espace de vente, et ce grâce à une tenue impeccable de votre rayon et un approvisionnement organisé. Vous assurez la mise en rayon, contrat de travail de 35 heures avec 5 heures supplémentaires, un contrat à durée déterminée, donc 40 heures de travail par semaine. Vous travaillerez également le samedi. Un cariste conducteur de chariot élévateur est proposé et recherché sur Corbar, et recherchez donc un magasinier cariste pour un poste à pourvoir dès que possible sur une longue durée. Rejoindre une équipe dynamique basée à Corbar et intégrer une équipe motivée, type de contrat, il est temporaire, 150 jours, avec une date de début dès que possible, le temps de travail 35 heures par semaine avec un emploi du temps à temps plein. Vous devrez posséder des compétences spécifiques et un niveau de maîtrise requis dans les domaines suivants. 1. la maîtrise des chariots élévateurs. Le candidat doit être capable de manœuvrer différents types de chariots élévateurs avec précision et sécurité. Vous serez chargé également de la gestion des stocks. Une expérience solide en gestion et organisation des stocks est nécessaire pour assurer un flux de travail fluide. C'est un contrat intérim de 4 mois à raison de 35 heures de travail par semaine en journée. On recherche également un vendeur magasinier sur Corbar toujours. Au sein d'un magasin spécialisé dans la vente de fournitures et à l'attention d'une clientèle professionnelle située à Corbar, vous aurez la charge d'accueillir, conseiller, renseigner et servir les clients au sein d'un magasin. Vos principales missions, réceptionner la marchandise, remplir et assurer la bonne tenue des rayons, accueillir, renseigner et servir les clients, compétences requises, travail d'équipe dynamique. C'est pour un contrat durée déterminée de 6 mois à raison de 35 heures de travail par semaine en journée.
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1: Et on commence avec les concerts de la confrérie Saint-Antoine-Abbé de Calvi. C'est aujourd'hui à partir de 19h dans la cathédrale Saint-Jean-de-Baptiste que ça se passera. Interprétés tout au long de l'année, ces chants s'inscrivent au cœur de la vie religieuse et communautaire de Calvi. À travers ce concert, le public est invité à découvrir une expression vivante du patrimoine immatériel de la ville, témoignant d'un héritage transmis de génération en génération. Sachez que les recettes du concert sont intégralement destinées au soutien des œuvres de bienfaisance de la confrérie. Zoint se produit à Lille-Roux cette fois-ci. Chanteur corse, ça sera à l'église de la Miséricorde, 5 rue Louis-Philippe. Et ce sera donc à partir de 19h en ce jour. Et puis deux films sont à retrouver en ce jour au cinéma Le Fogat en ce lundi à 18h. Ce sera Michael en version VO sous-titrée. Juste une illusion vous est proposée ce soir à 21h.

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1: Bref, c'est une série humoristique qui vous attend sur TF1 dès 21h10 et puis ce sera suivi par New York, unité spéciale à partir de 23h20. Meurtre au paradis comme série de suspense sur France 2, premier épisode à 21h10, second à 23h10. New Country for Old Men, c'est un trailer que vous propose France 3 dès 21h10, suivi par Farang, film d'action à 23h10. Team Jewel, c'est un documentaire musical sur France 4. Dès 21h, Jewel au Stade de France, c'est du rap et c'est à 22h30. C'est Le Monde de Jamie que vous propose France 5 dès 21h05, documentaire Sciences et Techniques à 21h05. Ce sera suivi par C'est ce soir comme talk show à partir de 22h50. Sur M6, Marié au premier regard, documentaire télé-réalité à partir de 21h10, Cougar Island, jeu à 23h25. À retrouver sur Arte, Le Brigand Bien-Aimé, c'est un western à 20h55. Donnie Brasco, film policier à 22h40.

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1: Hello tout le monde, ravi de vous retrouver Dance Sound Session, le mix qui vous fait bouger chaque semaine des nouveautés, des versions spéciales et notamment dans les prochaines minutes, High Patton et Ray, Where is my husband, on écoutera Taylor Swift, Jennifer Lopez et David Guetta, je vous ai calé Bad Bunny, Nueva Yol, dans un instant c'est Charlotte Cardin, Tant pis pour elle, le remix de FDVM et on commence avec David Guetta, Teddy Swims et Tones and I, Gone, Gone, Gone, c'est retravaillé par DJ Dark. 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

Lights Belongs to Lovers, la reprise d'un vieux standard des 70s réinterprété par Henry PFR sur les platines de Dance On Session. Pour la suite, il y aura David Guetta et Jaden Bosch-Sen, Upside Down, Just et Jack Style.

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1: Je suis très content d'être avec vous ce soir. Ça me fait vraiment plaisir. Vous savez, j'ai grandi en France. Je suis toujours très, très heureux quand je reviens dans ce pays. J'ai dû partir pour des raisons fiscales, évidemment. Moi, je suis plutôt sur Miami, London, tout ça. Mais non, c'est très sympa. Hier, on s'est marré. On a fait une soirée. C'était super. Vodka Red Bull. Et après, on a enchaîné au Dompé. Le Dom Pérignon. C'est très, très bon comme champagne. Ah, maintenant, je ne peux plus boire autre chose. Ouais. On s'est marré. On s'est marré. C'était top. Vraiment top.

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